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1: La lune cache le soleil. La lumière s'en va. Un petit moment d'obscurité.